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1: Eh bien le bonjour à toutes et à tous et merci de nous rejoindre sur Chéri FM Réunion. Quel bonheur de vous retrouver ce matin autour de la Feel Good Music, celle de Matt Pokora dans un instant qui se sent égaré. Voici Christopher Cross, Sailing, pour célébrer le début de cette journée de mercredi où nous sommes le 14 octobre. Bonne fête à vous Gwendoline, il est 5h.
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0: Une chose est sûre pour Matt Pokora, c'est qu'il ne s'est pas perdu sur la route du succès et il sait comment le construire avec grande qualité. On vient de l'entendre encore dans un instant. Toto, on vous prépare également tous les cris des SOS. Ce sera Daniel Balavoine et Elliot. Rappelez-vous de la Camisa Negra, ça vous a fait danser l'été dernier. On continuera cette année.
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1: 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Malgré son apparence jugée moche, il déborde d'ambition. Il se met en tête de participer au prestigieux concours du plus beau chien. 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Dans un instant, votre horoscope avec Léa et puis Julien Lib. Dis-moi oui, nu, plutôt dis-moi où. C'est dans ce sens-là qu'on le dit.
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0: un extrait du nouveau titre de Louan sur Chéri FM Réunion.
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2: Nous sommes mercredi et c'est l'heure de votre horoscope et c'est avec Léa. Bonjour Léa.
3: Bonjour tout le monde.
2: Les béliers.
3: Un élan de motivation vous aide à tout terminer.
2: Ah, les taureaux.
3: Votre présence rassure.
2: Gémeaux.
3: Regardez bien ce qui se passe avant de parler.
2: Cancer.
3: Un projet de travail très sérieux se concrétise.
2: Lion.
3: Pensez à faire une vraie pause.
2: Les vierges.
3: Faire attention aux petits détails vous évite un oubli.
2: Et les balances.
3: Travailler ensemble est le mot d'ordre du jour.
2: Scorpion.
3: Un choix intelligent s'avère très payant.
2: Sagittaire.
3: Dire la vérité remet de la clarté dans un échange.
2: Capricorne.
3: Une idée partagée avance beaucoup plus vite.
2: Verseau.
3: Savoir gérer vos dépenses vous rend serein.
2: Les poissons.
3: Votre sang-froid rassure tout le monde autour de vous.
2: J'ai l'habitude d'avoir le sang chaud.

quand quelque chose se passe bien, c'est forcément sur Chéri FM Réunion que vous êtes. Et vous en avez fait le constat ce matin en démarrant la journée avec nous. Il n'y a que la Feel Good Music. Rock voisine, dans un instant, on croisera également Laurent Voulzy et Christophe Maé. Lui, pour lui, il n'y a que de l'amour.

0: Avec Christophe Maé, dans un instant, avec Laurent Voulzy également. Le soleil donne, merci de démarrer votre journée de mercredi avec nous. Déjà le 14 octobre aujourd'hui, bonne fête à vous Gwendoline. Il est 6h.
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3: Une journée de mercredi assez venteuse encore une fois sur l'île de la Réunion et puis dans l'actualité forcément les coureurs du Grand Raid qui récupèrent leur dossard aujourd'hui et la soirée ratée des clubs français en Ligue des Champions de foot. Alors une enquête judiciaire ouverte deux jours après l'arraisonnement d'un pétrolier dans le sud par la marine nationale. Il est soupçonné d'appartenir à la flotte fantôme russe, un groupe de navires qui transporterait du pétrole de façon illégale. Moscou a condamné hier, je cite, des actes de piraterie de la part de Paris. Impossible de sortir entre 20h et 3h du matin à partir de ce soir à la possession. La municipalité a instauré un couvre-feu pour les moins de 16 ans dans le quartier de Moulin-Joly. L'objectif est de limiter les incidents dans le quartier. Dans l'actu également, la situation de la rivière Langevin jugée préoccupante. Saint-Joseph a été placé en alerte renforcée face à la sécheresse hier. Par contre, la situation semble s'améliorer à Saint-Benoît ou encore à Saint-Philippe. Face au manque d'eau, il reste tout de même interdit de remplir les piscines, laver sa voiture chez soi ou encore d'arroser la pelouse. À 30 minutes de vol de chez nous, par contre, couvre-feu à Maurice. Il a été décrété hier par le premier ministre mauricien dans plusieurs régions de l'île. Maurice est en proie à des émeutes depuis quelques jours sous fond de pénurie d'eau liée à la sécheresse. Deux jours après une fusillade dans l'enceinte d'un collège à Aubagne, près de Marseille, le parquet antiterroriste se saisit du dossier. Lundi, un adolescent a ouvert le feu au fusil de chasse dans son établissement. Le principal et une enseignante ont été blessés. Le jeune assaillant appartiendrait à une communauté numérique qui glorifierait les tueries de masse. J-1 avant l'événement trail le plus attendu de l'année. Oui, coup d'envoi du Grand Raid ce jeudi, officiellement, vous le savez, après avec le départ du Trail Zambrocal et de la Diagonale des Fous, l'un des ultras les plus difficiles de la planète. En attendant, les 8000 coureurs peuvent récupérer leur dossard à partir d'aujourd'hui à Ravine-Blanche. Et puis le sport, c'est aussi le foot et la salle soirée des clubs français en Ligue des Champions hier soir. Lille et Lens se sont fait largement dominer par respectivement Arsenal et le Sporting Portugal lors de la deuxième journée. Ce soir, c'est au tour de PSG de sauver l'honneur. Paris affronte les Anglais de Manchester City. Puis c'est le concert tant attendu de cette fin du mois. Yannick Noah en spectacle dès mercredi 28 octobre à Saint-Denis, jeudi au Tampon et samedi à Saint-Gilles. La billetterie est ouverte, alors profitez-en. Il ne reste que quelques places.
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3: Avec une journée assez hésitante et toujours aussi venteuse sur l'île de la Réunion ce mercredi. Du soleil quasiment pour tout le monde. Après la dissipation de la grisaille matinale par l'est, on attend quelques averses ensuite sur les pentes de l'ouest cet après-midi dans une ambiance assez venteuse, on l'a dit, puisque les rafales vont frôler encore une fois les 80 km/h quand même sur le sud sauvage. Alors soyez très prudents. Côté température, on aura de 26 à 30 degrés en bord de mer cet après-midi.
4: Bonjour à toutes, bonjour à tous. Le CRGT vous informe que sur la RD48, route de Salazy, partie comprise entre la ruelle Janac et la ruelle Bradsonge, il y aura des travaux d'enrobés aujourd'hui et un alternat sera effectué de 20h à 4h. Et puis on termine sur la RD5, route de la Grande Fontaine à Saint-Paul, dans le cadre des travaux de remise en état de l'ouvrage d'art. La circulation sera interdite dans le sens montant entre la chaussée royale et le carrefour avec le chemin Tour des Roches aujourd'hui. Et une déviation sera mise en place par la RN1A chaussée royale, la RD6 et le chemin Ravine-Bernica. Avec tout ça, patience, prudence et redoublé de vigilance au volant.
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0: Exactement, vous réveillez avec la Feel Good Music et ça, ça fait du bien. Merci en tout cas de nous avoir choisis ce matin. Dans un instant, vous allez retrouver Laurent Voulzy et voici également dans votre playlist de ce matin, Christophe Maé.

0: 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Mais lui vient ce mois-ci. Hein.
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0: Spirit Mix, There Must Be an Angel, et vous êtes nos anges du matin. Merci infiniment de démarrer votre journée avec nous, votre horoscope arrive dans un instant. Il y aura Louane aussi conduire.
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2: Nous sommes mercredi et c'est l'heure de votre horoscope et c'est avec Léa. Bonjour Léa.
3: Bonjour tout le monde.
2: Les béliers.
3: Un élan de motivation vous aide à tout terminer.
2: Ah, les taureaux.
3: Votre présence rassure.
2: Gémeaux.
3: Regardez bien ce qui se passe avant de parler.
2: Cancer.
3: Un projet de travail très sérieux se concrétise.
2: Lion.
3: Pensez à faire une vraie pause.
2: Les vierges.
3: Faire attention aux petits détails vous évite un oubli.
2: Et les balances.
3: Travailler ensemble est le mot d'ordre du jour.
2: Scorpion.
3: Un choix intelligent s'avère très payant.
2: Sagittaire.
3: Dire la vérité remet de la clarté dans un échange.
2: Capricorne.
3: Une idée partagée avance beaucoup plus vite.
2: Verseau.
3: Savoir gérer vos dépenses vous rend serein.
2: Les poissons.
3: Votre sang-froid rassure tout le monde autour de vous.
2: J'ai l'habitude d'avoir le sang chaud.

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1: Vous êtes les pilotes de votre journée avec Chérie FM Réunion. Vous choisissez en allumant la radio avec nous dedans de choisir tout simplement la feel good music et de la musique qui vous fait plaisir. C'est celle notamment d'Isabelle Bouleur, vous connaissez bien, avec dans un instant également Stevie Wonder ou encore Vianney, Doré d'étain sur Chérie FM.
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0: serai avec Stevie Wonder dans un instant, avec Vianney également, pour démarrer cette jolie journée de mercredi. Nous sommes le 14 octobre. Bonne fête à vous, Gwendoline. Il est 7h à La Réunion.
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3: Une journée de mercredi assez venteuse encore une fois sur l'île de la Réunion, et puis dans l'actualité forcément, les coureurs du Grand Raid qui récupèrent leur dossard aujourd'hui, et la soirée ratée des clubs français en Ligue des Champions de foot. Alors, une enquête judiciaire ouverte 2 jours après l'arraisonnement d'un pétrolier dans le sud par la Marine nationale. Il est soupçonné d'appartenir à la flotte fantôme russe, un groupe de navires qui transporterait du pétrole de façon illégale. Moscou a condamné hier, je cite, des actes de piraterie de la part de Paris. Impossible de sortir entre 20h et 3h du matin à partir de ce soir à la possession. La municipalité a instauré un couvre-feu pour les moins de 16 ans dans le quartier de Moulin-Joly. L'objectif est de limiter les incidents dans le quartier. Dans l'actu également, la situation de la rivière Langevin jugée préoccupante. Saint-Joseph a été placé en alerte renforcée face à la sécheresse hier. Par contre, la situation semble s'améliorer à Saint-Benoît ou encore à Saint-Philippe. Face au manque d'eau, il reste tout de même interdit de remplir les piscines, laver sa voiture chez soi ou encore d'arroser la pelouse. À 30 minutes de vol de chez nous, par contre, couvre-feu à Maurice. Il a été décrété hier par le premier ministre mauricien dans plusieurs régions de l'île. Maurice est en proie à des émeutes depuis quelques jours sous fond de pénurie d'eau liée à la sécheresse. 2 jours après une fusillade dans l'enceinte d'un collège à Aubagne, près de Marseille, le parquet antiterroriste se saisit du dossier. Lundi, un adolescent a ouvert le feu au fusil de chasse dans son établissement. Le principal et une enseignante ont été blessés. Le jeune assaillant appartiendrait à une communauté numérique qui glorifierait les tueries de masse. J-1 avant l'événement trail le plus attendu de l'année. Oui, coup d'envoi du Grand Raid ce jeudi, officiellement, vous le savez, après avec le départ du trail Zambrocal et de la Diagonale des Fous, l'un des ultras les plus difficiles de la planète. En attendant, les 8000 coureurs peuvent récupérer leur dossard à partir d'aujourd'hui à Ravine Blanche. Et puis le sport, c'est aussi le foot et la salle soirée des clubs français en Ligue des Champions hier soir. Lille et Lens se sont fait largement dominer par respectivement Arsenal et le Sporting Portugal lors de la deuxième journée. Ce soir, c'est au tour de PSG de sauver l'honneur. Paris affronte les Anglais de Manchester City. Puis c'est le concert tant attendu de cette fin du mois. Yannick Noah en spectacle dès mercredi 28 octobre à Saint-Denis, jeudi au Tampon et samedi à Saint-Gilles. La billetterie est ouverte, alors profitez-en. Il ne reste que quelques places.
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3: Avec une journée assez hésitante et toujours aussi venteuse sur l'île de la Réunion ce mercredi. Du soleil quasiment pour tout le monde. Après la dissipation de la grisaille matinale par l'est, on attend quelques averses ensuite sur les pentes de l'ouest cet après-midi, dans une ambiance assez venteuse, on l'a dit, puisque les rafales vont frôler encore une fois les 80 km/h quand même sur le sud sauvage. Alors soyez très prudents. Côté température, on aura de 26 à 30 degrés en bord de mer cet après-midi.
4: Bonjour à toutes, bonjour à tous. Le CRGT vous informe que sur la RD5, route de la Grande Fontaine à Saint-Paul, dans le cadre des travaux de remise en état de l'ouvrage d'art, la circulation sera interdite dans le sens montant entre la chaussée royale et le carrefour avec le chemin Tour des Roches jusqu'au jeudi 17 décembre, et une déviation sera mise en place par la RN1A chaussée royale, la RD6 et le chemin Ravine-Bernica. Avec tout ça, patience, prudence et redoublez de vigilance au volant.
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0: Avec Stevie Wonder, on se réveille bien ce matin, et Vianney également, d'or et d'étain.

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0: Oui, exactement, et je vous emmène voir Moshi, le film d'animation réalisé par Jérémy Dugresson et Yanis Belled, qui justement met en scène ce chien qui s'appelle Moshi, un jeune chien au grand cœur mais au physique atypique et donc peu avantagé. Et malgré son apparence jugée trop moche, il déborde d'ambition et se met en tête de participer au précieux concours du plus beau chien. Contre vents et marées, il va surmonter tous les obstacles et l'espoir secret de trouver enfin l'humain qui l'aimera pour toute la vie. C'est magnifique. 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Là, c'est pour toute la famille. Forcément, ça va vous faire plaisir. Dans un instant, vous allez retrouver Cool and the Gang ou encore Elena Mélatonine.
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0: Vous allez aimer hein, ce mois d'octobre qui est riche en événements à La Réunion. Ça va être vraiment formidable. Il y a Yannick Noah d'ailleurs qui vient au théâtre de Champfleury le 28 octobre. Mais pas que, il viendra le 29 au théâtre Luc Donat. Et le 31 octobre, il sera au théâtre plein air de Saint-Gilles. Comment profiter de ces événements? Il faut vite aller sur les sites de réservation monticket.re ou théâtre.re pour acheter vos tickets. Yannick Noah qui sera à La Réunion en duo avec son guitariste Nicolas Payet pour 3 soirées exceptionnelles pour vivre des moments intimes, acoustiques et uniques avec des chansons emblématiques qui vont prendre vie. Alors ne laissez pas cette chance passer de pouvoir le voir en concert. Allez vite vous procurer les tickets. Vous savez que pour des concerts comme ceux-là avec des artistes aussi exceptionnels que Yannick Noah, les places partent très vite. Alors dépêchez-vous, c'est mon conseil du jour. Allez le faire maintenant, achetez vos tickets. Dans un instant, vous allez retrouver votre horoscope avec Léa et puis Teddy Swims qui se prépare avec Break Up in Reverse sur Chéri FM Réunion.
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1: Nous sommes mercredi et c'est l'heure de votre horoscope et c'est avec Léa. Bonjour Léa.
2: Bonjour tout le monde.
1: Les béliers.
2: Un élan de motivation vous aide à tout terminer.
1: Ah, les taureaux.
2: Votre présence rassure.
1: Gémeaux.
2: Regardez bien ce qui se passe avant de parler.
1: Cancer.
2: Un projet de travail très sérieux se concrétise.
1: Lion.
2: Pensez à faire une vraie pause.
1: Les vierges.
2: Faire attention aux petits détails vous évite un oubli.
1: Et les balances.
2: Travailler ensemble est le mot d'ordre du jour.
1: Scorpion.
2: Un choix intelligent s'avère très payant.
1: Sagittaire.
2: Dire la vérité remet de la clarté dans un échange.
1: Capricorne.
2: Une idée partagée avance beaucoup plus vite.
1: Verseau.
2: Savoir gérer vos dépenses vous rend serein.
1: Les poissons.
2: Votre sang-froid rassure tout le monde autour de vous.
1: J'ai l'habitude d'avoir le sang chaud.

0: Une belle histoire d'amour, encore une fois, racontée par Daddy Swim sur Chérie FM Réunion. Rise and Fall dans un instant, Craig David en duo avec Sting. On vous prépare également Marine tout à l'heure, Tricheur. Et pour tout de suite, c'est le moment de retrouver les offres d'emploi Chérie FM Réunion, comme chaque matin à 7h.
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2: Bonjour à tous, voici vos offres d'emploi du jour. Stand-up recherche un vendeur prêt à porter, homme ou femme. Le poste est à pourvoir en alternance à la possession. Et puis Stand-up recherche un conseiller de vente running, homme ou femme. Le poste est à pourvoir en alternance à Saint-Pierre. Pour en savoir plus sur ces offres d'emploi, rendez-vous sur domtomjob.com.
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0: avec Gino.
1: Avec Marine également tout à l'heure, avec Uma Kanumak et Teardrops. Merci de démarrer votre journée avec nous. Bonne fête à vous, Gwendoline. Mercredi 14 octobre aujourd'hui, il est 8h.
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3: Une journée de mercredi assez venteuse, encore une fois, sur l'île de la Réunion. Et puis, dans l'actualité, forcément, les coureurs du Grand Raid qui récupèrent leur dossard aujourd'hui. Et la soirée ratée des clubs français en Ligue des champions de foot. Alors, une enquête judiciaire ouverte 2 jours après l'arraisonnement d'un pétrolier dans le sud par la Marine nationale. Il est soupçonné d'appartenir à la flotte fantôme russe, un groupe de navires qui transporterait du pétrole de façon illégale. Moscou a condamné hier, je cite, des actes de piraterie de la part de Paris. Impossible de sortir entre 20h et 3h du matin à partir de ce soir à la possession. La municipalité a instauré un couvre-feu pour les moins de 16 ans dans le quartier de Moulin-Joly. L'objectif est de limiter les incidents dans le quartier. Dans l'actu également, la situation de la rivière Langevin jugée préoccupante. Saint-Joseph a été placé en alerte renforcée face à la sécheresse hier. Par contre, la situation semble s'améliorer à Saint-Benoît ou encore à Saint-Philippe. Face au manque d'eau, il reste tout de même interdit de remplir les piscines, laver sa voiture chez soi ou encore d'arroser la pelouse. À 30 minutes de vol de chez nous, par contre, couvre-feu à Maurice. Il a été décrété hier par le premier ministre mauricien dans plusieurs régions de l'île. Maurice est en proie à des émeutes depuis quelques jours sous fond de pénurie d'eau liée à la sécheresse. 2 jours après une fusillade dans l'enceinte d'un collège à Aubagne, près de Marseille, le parquet antiterroriste se saisit du dossier. Lundi, un adolescent a ouvert le feu au fusil de chasse dans son établissement. Le principal et une enseignante ont été blessés. Le jeune assaillant appartiendrait à une communauté numérique qui glorifierait les tueries de masse. J-1 avant l'événement trail le plus attendu de l'année. Oui, coup d'envoi du Grand Raid ce jeudi, officiellement, vous le savez, après avec le départ du Trail Zambrocal et de la Diagonale des Fous, l'un des ultras les plus difficiles de la planète. En attendant, les 8000 coureurs peuvent récupérer leur dossard à partir d'aujourd'hui à Ravine Blanche. Et puis le sport, c'est aussi le foot et la salle soirée des clubs français en Ligue des Champions hier soir. Lille et Lens se sont fait largement dominer par respectivement Arsenal et le Sporting Portugal lors de la deuxième journée. Ce soir, c'est au tour de PSG de sauver l'honneur. Paris affronte les Anglais de Manchester City. Puis c'est le concert tant attendu de cette fin du mois. Yannick Noah en spectacle dès mercredi 28 octobre à Saint-Denis, jeudi au Tampon et samedi à Saint-Gilles. La billetterie est ouverte, alors profitez-en. Il ne reste que quelques places.
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3: Avec une journée assez hésitante et toujours aussi venteuse sur l'île de la Réunion ce mercredi. Du soleil quasiment pour tout le monde. Après la dissipation de la grisaille matinale par l'est, on attend quelques averses ensuite sur les pentes de l'ouest cet après-midi dans une ambiance assez venteuse, on l'a dit, puisque les rafales vont frôler encore une fois les 80 km/h quand même sur le sud sauvage. Alors soyez très prudents. Côté température, on aura de 26 à 30 degrés en bord de mer cet après-midi.
4: Bonjour à toutes, bonjour à tous. Le CRGT vous informe que sur la RN 2002 à Saint-Benoît, lieu dit la cabane, pour permettre la suite des travaux de reconstruction de l'ouvrage de franchissement de la ravine Harmonie, la route est totalement fermée jusqu'au courant du mois d'octobre et une déviation est mise en place par les voiries communales et la RN 2. Pour rappel, la circulation des piétons et cyclistes est possible sur une passerelle aménagée. Et puis on termine sur la RN 2 à Saint-Philippe dans le secteur Ravine-Galée. Il y aura des travaux d'amélioration hydraulique jusqu'au vendredi 30 octobre et un alternat sera effectué de 8h à 16h. Avec tout ça, patience, prudence et redoublez de vigilance au volant.
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1: C'est fou la météo ce matin, ça souffle le froid et le chaud en même temps. Dans un instant, Marine arrive, Womack and Womack et Teardrops, c'est maintenant.

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1: 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Laura, dans un instant, ce sera Johnny Hallyday et voici Téléphone, le jour s'est levé.
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0: Dans un instant, Léa, et puis on retrouvera Tovlo et Stromae avec des fleurs.
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2: Nous sommes mercredi et c'est l'heure de votre horoscope et c'est avec Léa. Bonjour Léa.
3: Bonjour tout le monde.
2: Les béliers.
3: Un élan de motivation vous aide à tout terminer.
2: Ah, les taureaux.
3: Votre présence rassure.
2: Gémeaux.
3: Regardez bien ce qui se passe avant de parler.
2: Cancer.
3: Un projet de travail très sérieux se concrétise.
2: Lion.
3: Pensez à faire une vraie pause.
2: Les vierges.
3: Faire attention aux petits détails vous évite un oubli.
2: Et les balances.
3: Travailler ensemble est le mot d'ordre du jour.
2: Scorpion.
3: Un choix intelligent s'avère très payant.
2: Sagittaire.
3: Dire la vérité remet de la clarté dans un échange.
2: Capricorne.
3: Une idée partagée avance beaucoup plus vite.
2: Verseau.
3: Savoir gérer vos dépenses vous rend serein.
2: Les poissons.
3: Votre sang-froid rassure tout le monde autour de vous.
2: J'ai l'habitude d'avoir le sang chaud.

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2: 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Dans un instant, Mika avec Happy Ending. Et je prépare tout à l'heure Corneille en duo avec Vita. Ce sera ensemble.
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0: Gino.
1: Avec Shadé dans un instant, avec Corneille et Vita également pour ce mercredi. Nous sommes le 14 octobre, il est 9h à La Réunion. Bonne fête à vous, Gwendoline.
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3: Une journée de mercredi assez venteuse, encore une fois, sur l'île de la Réunion. Et puis, dans l'actualité, forcément, les coureurs du Grand Raid qui récupèrent leur dossard aujourd'hui. Et la soirée ratée des clubs français en Ligue des champions de foot. Alors, une enquête judiciaire ouverte 2 jours après l'arraisonnement d'un pétrolier dans le sud par la marine nationale. Il est soupçonné d'appartenir à la flotte fantôme russe, un groupe de navires qui transporterait du pétrole de façon illégale. Moscou a condamné hier, je cite, des actes de piraterie de la part de Paris. Impossible de sortir entre 20h et 3h du matin à partir de ce soir à la possession. La municipalité a instauré un couvre-feu pour les moins de 16 ans dans le quartier de Moulin-Joly. L'objectif est de limiter les incidents dans le quartier. Dans l'actu également, la situation de la rivière Langevin jugée préoccupante. Saint-Joseph a été placé en alerte renforcée face à la sécheresse hier. Par contre, la situation semble s'améliorer à Saint-Benoît ou encore à Saint-Philippe. Face au manque d'eau, il reste tout de même interdit de remplir les piscines, laver sa voiture chez soi ou encore d'arroser la pelouse. À 30 minutes de vol de chez nous, par contre, couvre-feu à Maurice. Il a été décrété hier par le premier ministre mauricien dans plusieurs régions de l'île. Maurice est en proie à des émeutes depuis quelques jours sous fond de pénurie d'eau liée à la sécheresse. 2 jours après une fusillade dans l'enceinte d'un collège à Aubagne, près de Marseille, le parquet antiterroriste se saisit du dossier. Lundi, un adolescent a ouvert le feu au fusil de chasse dans son établissement. Le principal et une enseignante ont été blessés. Le jeune assaillant appartient à une communauté numérique qui glorifierait les tueries de masse. J-1 avant l'événement trail le plus attendu de l'année. Oui, coup d'envoi du Grand Raid ce jeudi, officiellement, vous le savez, après avec le départ du Trail Zambrocal et de la Diagonale des Fous, l'un des ultras les plus difficiles de la planète. En attendant, les 8000 coureurs peuvent récupérer leur dossard à partir d'aujourd'hui à Ravine Blanche. Et puis le sport, c'est aussi le foot et la salle soirée des clubs français en Ligue des Champions. Hier soir, Lille et Lens se sont fait largement dominer par respectivement Arsenal et le Sporting Portugal lors de la deuxième journée. Ce soir, c'est au tour de PSG de sauver l'honneur. Paris affronte les Anglais de Manchester City. Puis c'est le concert tant attendu de cette fin du mois. Yannick Noah en spectacle dès mercredi 28 octobre à Saint-Denis, jeudi au Tampon et samedi à Saint-Gilles. La billetterie est ouverte, alors profitez-en. Il ne reste que quelques places.
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3: Avec une journée assez hésitante et toujours aussi venteuse hein, sur l'île de la Réunion ce mercredi. Du soleil quasiment pour tout le monde. Après la dissipation de la grisaille matinale par l'est, on attend quelques averses ensuite sur les pentes de l'ouest cet après-midi dans une ambiance assez venteuse, on l'a dit, puisque les rafales vont frôler encore une fois les 80 km/h quand même hein, sur le sud sauvage. Alors soyez très prudents. Côté température, on aura de 26 à 30 degrés en bord de mer cet après-midi.
4: Bonjour à toutes, bonjour à tous. Le CRGT vous informe que sur la RN2 à Saint-Rost, le secteur de Bois-Blanc, entre la RD 57 et l'ouvrage de la ravine Constantin, il y aura des travaux de sécurisation de la chaussée aujourd'hui et la circulation sera alternée de 8h30 à 15h. Et puis on termine sur la RN2 à Saint-Rost, le secteur ravine Robert. Il y aura des travaux d'élargissement et sécurisation de la chaussée aujourd'hui et un alternat est prévu de 8h30 à 15h30. Avec tout ça, patience, prudence et redoublez de vigilance au volant.
1: On se réveille bien avec le Smooth Operator de Shadé et tout à l'heure le grand titre ensemble avec Vita et Corneille.
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0: et vous et nous, on se ressemble beaucoup, on aime la feel good music et c'est pour ça qu'on a choisi cela sur Chéri FM Réunion. Vous aimez Achiran par exemple? Eh bien tenez, il est dans votre playlist de ce matin. On le retrouve appareil photo à la main avec photographe sur Chéri FM Réunion. Merci de vous réveiller avec nous.
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1: Avec la Feel Good Music, merci infiniment de démarrer votre journée avec nous chaque jour. Aussi nombreuses, aussi nombreux, continuez à le faire, ça nous fait immense plaisir. En plus, on sait que vous êtes là, on sait que vous êtes nombreux et ça c'est chouette, c'est chouette, c'est chouette. Ça présume de super beaux événements pour vous encore dans les jours qui viennent, qui vont vous faire immensément plaisir. Allez, on se souhaite une très belle journée. On se retrouve demain matin dès 5h pour se réveiller ensemble avec la Feel Good Music et plein d'autres surprises. Ne ratez pas ce soir les Love Songs de Chérie. Vous savez, le moment où on transforme la radio en amour. Et bah, c'est ce soir, pendant 4 heures, que du love. Allez, à demain. Ciao. Je vous aime.
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0: C'était Oria sur Chéri FM Réunion.
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0: C'était Matt Pokora sur Chéri FM Réunion.
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0: c'était Estelle sur Chéri FM Réunion.
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1: Et avec une journée bien venteuse encore ce mercredi sur l'île de la Réunion. Et puis dans l'actu, forcément, la traditionnelle remise des dossards du Grand Raid aujourd'hui. Bonjour à tous. Alors, impossible de sortir entre 20h et 3h du matin dès ce soir à la Possession. La municipalité a instauré un couvre-feu pour les moins de 16 ans dans le quartier de Moulin-Joly. L'objectif est de limiter ainsi les incidents la nuit dans ce quartier. À 30 minutes de vol de chez nous, couvre-feu aussi à Maurice. Il a été décrété hier soir par le Premier ministre mauricien dans plusieurs régions de l'île sœur en proie à des émeutes depuis quelques jours sous fond de pénurie d'eau liée à la sécheresse. Un nouveau conseil des ministres est prévu aujourd'hui. Il marque une pause à La Réunion, vacances scolaires oblige. Dans l'Hexagone, le prochain rendez-vous dans la rue, ce sera ce week-end. Hier, ils étaient encore très mobilisés, les lycéens, qui sont d'ailleurs aussi appelés à rejoindre le mouvement des salariés contre la vie chère prévue samedi. De nouveaux blocages sont également prévus aujourd'hui devant les lycées. Les élèves en colère, qui réclament plus de moyens pour l'éducation nationale en général, près de 90 milliards d'euros sont prévus dans le projet de budget 2027 de l'État, examiné depuis hier à l'Assemblée. C'est l'un des rares ministères qui ne voit pas ses dotations baisser. Les députés et sénateurs ont jusqu'à la fin de l'année pour adopter le texte, même si ce sera encore très compliqué et sans doute mouvementé sans majorité au Parlement. Il peut y avoir débat, mais l'adoption hier par les députés de la loi intégrale sur les violences sexistes et sexuelles est une véritable avancée pour de nombreuses associations féministes. Née à la suite du drame de la mort de Liana, le texte pose le cadre d'une nouvelle prise en charge des victimes, du recueil des témoignages à la formation des juges, aussi en passant par les enquêtes. Des moyens sont aussi débloqués. Le système espagnol qui fonctionne a servi d'exemple aux sénateurs maintenant de se prononcer. Des nouvelles du pape aussi dans l'actu. Son opération du poumon s'est bien passée hier à Rome. Léon XIV s'est fait enlever un nodule cancéreux. Le souverain pontife devra rester sous surveillance pendant au moins une semaine pour le début de sa convalescence. Tous ces prochains rendez-vous sont annulés jusqu'à mardi prochain. En foot, zéro pointé. Nos clubs français n'ont pas brillé hier soir en Ligue des Champions. Lens a perdu 2-0 à la maison contre le Sporting Portugal. Lille a été battu 3-0 à Londres par Arsenal. Il nous reste une chance de sauver l'honneur ce soir. Le PSG se déplace en Angleterre sur la pelouse de Manchester City. Et puis c'est une tradition chez nous. La remise des dossards du Grand Raid, c'est aujourd'hui à Ravine Blanche. Près de 8000 coureurs sont attendus avant le coup d'envoi demain de l'événement trail le plus attendu de l'année.
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1: Alors une journée hésitante, toujours aussi venteuse sur l'île de la Réunion ce mercredi. Et oui, elle a démarré avec du soleil quasiment partout. Après la dissipation de la grisaille matinale par l'est, on attend quelques averses sur les pentes de l'ouest cet après-midi dans une ambiance toujours aussi venteuse. Et oui, ça ne vous a pas échappé, les rafales ont frôlé même les 80 km/h, oui, sur le sud sauvage. Côté température, on aura de 26 à 30 degrés en bord de l'océan cet après-midi, ça remonte légèrement.
2: Bonjour à toutes, bonjour à tous. Le CRGT vous informe que sur la RN3 à la plaine des Palmistes, dans le secteur de Bras-Creux, il y aura des travaux d'élargissement et sécurisation de la chaussée aujourd'hui et un alternat sera effectué de 8h30 à 15h30. Et puis on termine sur la RN3 à la plaine des Palmistes, dans le secteur cimetière, il y aura des travaux d'élargissement aujourd'hui et la circulation sera alternée de 8h30 à 15h30. Avec tout ça, patience, prudence et redoublez de vigilance. Au volant.

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0: C'était Teddy Swims sur Chéri FM Réunion.
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1: Bonjour à tous, voici vos offres d'emploi du jour. Stand-up recherche un vendeur prêt à porter, homme ou femme. Le poste est à pourvoir en alternance à la possession. Et puis Stand-up recherche un conseiller de vente running, homme ou femme. Le poste est à pourvoir en alternance à Saint-Pierre. 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
1: À la une, l'actualité judiciaire à retenir aussi couvre-feu dans le quartier de Moulin-Joly à la Possession dès ce soir. Et puis la météo, le ciel est bien dégagé sur La Réunion. Bonsoir à toutes, bonsoir à tous. La justice, donc, et le procès en appel de Didier Robert qui s'est ouvert aujourd'hui à Saint-Denis. L'ancien président de région et plusieurs ex-collaborateurs sont poursuivis pour des emplois présumés fictifs entre 2015 et 2020. Tous avaient été relaxés en première instance. Le parquet a finalement renoncé à poursuivre 5 prévenus. De son côté, la cour a rejeté une demande de l'avocat de Didier Robert visant à faire comparaître la procureure de Saint-Denis comme témoin. 6 ans de prison pour Bertrand Deboisvilliers, l'ancien directeur de cabinet du maire de Sainte-Suzanne, a été condamné en appel ce mercredi dans une affaire de trafic de Zamal entre La Réunion et Maurice. 3 autres prévenus écopent de 4 à 7 ans de réclusion criminelle. Les 4 hommes sont maintenus en détention. À retenir aussi ce couvre-feu de 20h à 3h du matin dès ce soir pour les moins de 16 ans non accompagnés du quartier de Moulin-Joly à La Possession. L'arrêté démarre donc ce mercredi et court jusqu'au 2 novembre au moins. Les contrevenants risquent une amende pouvant atteindre 750 euros. Ce couvre-feu a été, rappelons-le, instauré pour lutter contre les incivilités et les violences qui sévissent dans le quartier. Et des tensions également dans l'océan Indien cette fois. À Maurice, malgré un couvre-feu, des incidents, des incendies et des pillages ont été signalés dans plusieurs secteurs hier soir, notamment au centre commercial Cascavel Mall, à Flic-en-Flac, dans l'ouest de l'île Maurice. Plusieurs suspects ont été arrêtés. Le couvre-feu a été levé ce matin à 6h et les transports en commun ont repris. En revanche, les écoles et les crèches restent fermées. Ces violences, elles font suite à un tir policier qui a grièvement blessé une jeune mère de 27 ans. Dans le reste de l'actualité, prochain rendez-vous ce week-end dans la rue. Encore très mobilisés hier dans toute la France, les lycéens sont appelés à rejoindre le mouvement des salariés contre la vie chère prévue samedi pour le premier jour de vacances scolaires dans l'Hexagone. De nouveaux blocages ont d'ailleurs eu lieu aujourd'hui devant les lycées en métropole. Les élèves en colère qui réclament plus de moyens dans l'éducation nationale en général. Près de 90 milliards d'euros sont prévus dans le projet de budget 2027 de l'État examiné depuis hier à l'Assemblée. C'est l'un des rares ministères qui ne voit pas ses dotations baisser. Les députés et sénateurs ont jusqu'à la fin de l'année pour adopter le texte, même si ce sera encore très compliqué et sans doute mouvementé sans majorité au Parlement. En bref, des nouvelles du pape. Son opération du poumon s'est bien passée hier à Rome. Léon XIV s'est fait enlever un nodule cancéreux. Il devra rester sous surveillance pendant au moins une semaine pour le début de sa convalescence. Tous ses rendez-vous sont annulés jusqu'à mardi prochain. Le sport est zéro pointé. Nos clubs français n'ont pas brillé. Hier en Ligue des Champions de football, Lens a perdu 2-0 à domicile contre le Sporting Lisbonne. Lille a été battue 3-0 à Londres par Arsenal. Il nous reste une chance de sauver l'honneur. Ce soir, le PSG se déplace en Angleterre sur la pelouse de Manchester City à 23h. 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Il reste encore des places sur Théâtre.
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1: Ce soir, quelques nuages atteignent le littoral de Saint-Denis à Saint-Philippe en passant par Saint-Benoît et vont s'étendre dans les Hauts et dans Salazie. Partout ailleurs, la nuit est calme. Demain, en début de journée, le ciel va rester nuageux sur l'est avec quelques gouttes possibles en tout début de matinée. La moitié ouest de l'île garde un ciel dégagé. Voilà pour l'essentiel de l'actualité de votre mercredi soir. Je vous souhaite à toutes et à tous une très belle soirée à l'écoute de Chérie FM Réunion.
2: Bonjour à toutes, bonjour à tous. Le CRGT vous informe que sur la RN 2002 à Saint-Benoît, lieu dit la cabane, pour permettre la suite des travaux de reconstruction de l'ouvrage de franchissement de la ravine Harmonie, la route est totalement fermée jusqu'au courant du mois d'octobre et une déviation est mise en place par les voiries communales et la RN 2. Pour rappel, la circulation des piétons et cyclistes est possible sur une passerelle aménagée. Et puis on termine sur la RN 2 à Saint-Philippe dans le secteur Ravine Galée. Il y aura des travaux d'amélioration hydraulique jusqu'au vendredi 30 octobre et un alternat sera effectué de 8h à 16h. Avec tout ça, patience, prudence et redoublez de vigilance au volant.
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